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2: Il est 9h. 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

0: 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Eh bien, bonjour Judas, bonjour aux auditeurs, auditrices de Radio Chevauchoir. Vous êtes bien dans l'émission V comme voyance. Je vous souhaite une merveilleuse journée et j'attends vos appels pour vos questions concernant la voyance et vos...
1: Dédicaces. Bonjour Luce et bonjour à vous tous et toutes. On va démarrer avec le premier titre, Luce.
0: Eh bien, nous allons écouter Harry de Belafonte, Island in the Sun. 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
2: Viens là.

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0: Deux petits communiqués de Radio Chevauchois. Le premier, donc, avis aux personnes qui ont réservé pour aller chez Sepp Presta. Le paiement est attendu pour le 1er septembre, s'il vous plaît. Un grand merci de votre compréhension. Et également, vous pouvez réserver pour votre voyage une journée à la mer le 22 août. Ceci, on vous demande le paiement pour le 10 août, s'il vous plaît. Un grand merci à vous et à tous. On poursuit, Luce.
1: Avec Hervé Christiani, il était libre max.

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2: Merci les parrains et marraines de mon émission, qui sont Karine et David, et Robert et Yves, Gisèle de Gève, Monique de Buzet, Josette Francine de Biou, Marie-Jo du Gonois et Léona du Gonois. Un tout grand merci pour votre parrainage. Et maintenant, nous allons écouter Helmut Lotti, Smile, et je fais une dédicace spéciale pour Yvette de Bossière.

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1: C'est pour Marie-Jo, Willy, et Daniel et Monique, Claude, Yvonne, Monique de Buzet, Jocelyne, Josette, Francine, Luce, merci, Eva de Lèves, Marie-Thérèse et Julien, Julos et Marie-Thérèse, Simone de Denay, Yvette de Bossière, Viviane de Givet, et c'est de la part de Robert et Yves de Couvin. Et nous écoutons Guitilleux, Joyeuse rencontre.

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1: Il est 10h.
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3: Et nous écoutons maintenant Guy Marchand et Kooner.

0: Et nous écoutons le grand Jojo Clémentine.
1: Elle aimait bien les petits bals musettes, les petits gâteaux et l'accordéon. 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
1: Et c'est pour Michel, Jacqueline, Marie-Thérèse, Julien, Chantal, Marcel, Anne-Marie de Jampe, Monique de Buzet, Véronique de Couvin, Simone de Denay, Claude et Yvonne, Marie-Jo, Willy, Eliane, Patricia et Annick. Et c'est de la part de Viviane de Givet. Et nous écoutons Gilbert Bécaud, c'était moi.

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1: On écoute François Sardy, Étonnez-moi Benoît.

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1: Et nous écoutons maintenant Francis Lemarque, L'amour nu.

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On va écouter Francis Jacques, c'est pour Véronique de Couvain, ainsi que pour Viviane de Givet et toutes les personnes qui aiment l'accordéon. Et on écoute « Je reviens près de toi ».

Eh bien, maintenant, nous allons écouter. Je vais faire une dédicace. C'est pour Luce, merci, Lisiane et Jean-François, Eliane, Eddy et Angélique, Simone de Denis, Patricia et Annick, Jacqueline Le Cire, Rose, Bernard, Marie-Jo et Willy, Claude et Yvonne, Viviane de Givet, Robert et Yves, Véronique de Couvain, Karine et David, Gisèle de Gève. Et elle me remercie aussi pour la belle émission de ce matin. Et c'est de la part de Monique de Buzet. Merci beaucoup. Et on écoute maintenant Florent Pagny vieillir avec toi.

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1: C'est pour Marie-Jo, Willy, Eddie et Angélique, Simone de Denis, Robert et Yves, Jocelyne, Lucien, Marguerite, Christiane et les enfants, et petites filles Camille et Maïly, Marie-Thérèse, Julos, Viviane de Givet, Eliane, la famille de Mayen, Julien et Marie-Thérèse, pour Luce, Jean-François et Lisiane, et pour l'émission que j'ai faite aujourd'hui, elle trouve ça merveilleux et elle souhaite un beau temps à toute Radio Chevauchoir. Et c'est de la part de Josette Francine Lebiou. Et on écoute Éric Chardin, Joue contre joue.

0: Un petit communiqué de notre radio le 30 août à la salle de Pontory. Vous pouvez soutenir donc Basile, ceci, à partir de 9h du matin, il y aura la marche du village. Après-midi, jeu bingo et le jeu du clou. 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Si vous voulez plus de renseignements, vous pouvez former le numéro 0492-31-29-98. Voilà, je vous répète le numéro. Le 0492-31-29-98. On poursuit, Luce.
1: Eh bien, maintenant, nous allons écouter Enzo Enzo, juste quelqu'un de bien.

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2: Elvis Presley, Gentle Homie Mind.

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1: C'est pour Gérard de Courrières, Gilbert de Mayen, pour Mireille, maman Marie-Louise, Steve, Carmen, Étienne, Françoise, Eliane, Daniel, Monique, Josette, Francine, Eliane, Romain, Luce, Véronique de Couvain, et pour tout Radio Chevauchoir, et c'est de la part de la famille de Mayen, et on écoute Cliff Richard, All My Love.

0: Alors salut!
1: 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On poursuit, Luce.
2: Avec Chuck Berry, Maybelline.

0: Et on arrive tout doucement au top de Médée.
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2: Il est 12h. 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
3: Tout dernier de la semaine, Gabriel par Johnny Hallyday. Et c'est pour Cédric et Michel de Mayen.
4: Gabriel, tu brûles mon esprit.

0: Eh bien, je vais remercier les parrains et marraines de l'émission, qui sont Karine et David, Robert et Yves, Gisèle de Jeff, Monique de Buzet, Josette Francine, Marie-Jo et Léona Dugonois. Un tout grand merci pour votre parrainage et on vous souhaite un très très bon week-end. Tant qu'à moi, je vais vous dire que l'émission se termine et que je vous mettrai rendez-vous samedi prochain pour une nouvelle émission de V comme Voyance. Bien. Je vous souhaite le meilleur. Demain, vous aurez probablement Lisiane pour l'apéritif Musette.
1: Bien, bon tour à toi, Luce, et une bonne journée à tous et toutes.

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1: Il est 13h.

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Bonjour à tous les auditrices, à tous les auditeurs de la radio Chez Vos Choix. Dans cette émission en polonais, witam serdecznie wszystkich słuchaczy radia Chez Vos Choix w tej audycji w języku polskim. Na początek posłuchajmy grupy Distance. Pour commencer, on va écouter groupe Distance. Pour commencer, une chanson Odeszłaś, tu es parti, w ciszy natchnionej, dans ce calme et nadzieja, l'espoir. Bonne écoute, posłuchajmy.

On va écouter maintenant Panna Valercia, Mademoiselle Valercia. Prestань пить, arrête de boire, пошла жена до доктора. La femme est allée chez docteur. Ce sont des chansons folkloriques. Bonne écoute.

on va écouter groupe Akurat Ballet, Oni Mouviomi, Il Me Disent. Bonne écoute, prochez posłuchać et à la prochaine émission. Do usłyszenia.

Bonjour à tous les auditrices et tous les auditeurs dans cette émission de la country music. Pour commencer, on va écouter Here Tonight, chanté par Brett Young. Homecoming Queen, chanté par Kelsa Ballerini. Homesick, chanté par Kane Brown. Houston, We Got a Problem, chanté par Luke Combs. I Do Too, chanté par The Reckless. I Don't Know About You, chanté par Chris Lane. I Hope You're Happy Now, chanté par Carl Pearce and Lee Bryce. Bonne écoute.

Et on termine cette émission par cette chanson, I Hope, chantée par Gabby Barrett. I Wish Grand Peace Never Died, chantée par Lilley Green. If You Meet Me First, chantée par Eric Heydrich. It All Comes Out on the Wash, chantée par Miranda Lambert. Kinfolks, chantée par Sam Hunt. Knockin' Beats and Luke Bryan and Living, chantée par Dirk Bentley. Bonne écoute et à la prochaine émission.

Bonjour à tous les auditrices et tous les auditeurs dans cette émission avec des chanteurs de chez nous. Pour commencer, on va écouter Marc Roberto, Le chemin de la vie, ma mère, mamie, la pauvreté. Bonne écoute.

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3: Il est 16h.

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1: Il est 18h.
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3: Vous êtes bien sur Radio Chevauchoir 105.5, www.radiochevauchoir.be. Jean-Paul à la présentation pour ce dernier volet, ce quatrième volet de la chanson et de la musique des années 70. Et on commence la série avec un super tube chanté par Sylvester, You Make Me Feel.

0: Johnny Hallyday, toujours dans le parcours, avec ce titre « On me recherche ».
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continue avec Shirley and Company qui vous interprète Shem, Shem, Shem. Pour la petite histoire, il faut savoir que les humoristes Patrick Topalov et Sim avaient interprété ça en français et ça s'appelait J'aime tes genoux. Voilà, c'est parti.

Michel Polnareff, qui, dans les années 60, a fait beaucoup de succès, est ici au sommet de sa gloire et il vous interprète Un train ce soir. Michel Polnareff.

1970, c'est également l'année de Deep Purple, les années de Deep Purple, avec notamment ce succès Smoke on the Water.

Claude François, toujours en pleine gloire dans ses années 70, eh bien, Claude François vous interprète ici « Une petite larme m'a trahi ».

Dans les années 70, le funk était aussi à l'honneur. Voici un exemplaire, The Osman Brothers, qui vous interprète Crazy Horse.

Voilà, nous sommes arrivés à la fin de cette série des années 70. On n'a malheureusement pas pu tous les écouter, il y en a beaucoup trop, mais on a quand même pu passer un bon nombre de succès connus. Voilà, on clôture avec Gary Glitter, Do You Wanna Touch Me, et je vous dis à bientôt sur Radio Chevauchoir 105.5.

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2: Il est 22h.
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